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Bonjour, bonjour, bienvenue dans votre émission Le Studio en mode été sur Radio de la Save. Moi c'est Tessa et pour l'heure qui suit, je vous ai préparé une playlist aux petits oignons, le meilleur des tubes d'hier et d'aujourd'hui parsemé d'infos, de découvertes, de versions live et de reprises. Une chose est sûre, la musique est bonne sur Radio de la Save, même l'été. Et on commence sans plus attendre avec de la bonne humeur, c'est parti.

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2: Il est 5h en temps universel, 7h ici à Paris. Lundi 10 août, bonjour à tous, on entame la semaine avec RFI Matin, 3 heures d'informations sur tous les continents, vous le savez, avec nos correspondants, des reportages, des séries d'été, des chroniques aussi. On va parler notamment du succès du train avec l'inauguration de la toute nouvelle ligne ferroviaire qui permet à la Finlande d'être enfin reliée au continent européen. On en parlera juste après le journal. Bonjour Lisa Vili.
3: Bonjour Clotilde Dumé, bonjour à toutes et à tous.
2: Et à la une, la cycliste néerlandaise Demi Vollering qui confirme sa domination sur le cyclisme féminin.
3: Oui, avec sa victoire hier sur le Tour de France, après le Tour d'Italie le mois dernier, on fera le bilan de la Grande Boucle 2026 dans quelques instants. Israël rejette la dernière feuille de route américaine pour Gaza. Une annonce hier du Premier ministre israélien en campagne à 2 mois et demi des élections législatives. Benjamin Netanyahou qui souhaite aussi adresser un message à son allié américain, on l'entendra. Les États-Unis, dont les attaques contre l'Iran ont fragilisé les stocks de munitions et de certains missiles. Et cela inquiète les responsables de la défense qui demandent donc au secteur de l'armement d'accélérer leur production. Ils tiennent leur grève depuis près de 50 jours pour dénoncer le manque de moyens pour venir en aide aux personnes à la rue à Paris. Les salariés du SAMU social occupent le parvis de leur lieu de travail, furieux des politiques d'austérité et des remises à la rue de personnes vulnérables, des femmes avec de jeunes enfants notamment. En Italie, c'est la fin d'une expérience d'habitat collectif devenue symbole de la lutte pour la dignité humaine à Rome. Les 400 habitants d'un immeuble du quartier de l'Esquiline sont à la rue en pleine canicule. Reportage à suivre. Et puis le punk fête ses 50 ans cette année. Cette musique rebelle née en Angleterre et aux États-Unis en 1976. En un demi-siècle, elle s'est exportée dans le monde entier, on l'entendra.
2: Le Tour de France femme confirme sa montée en puissance.
3: La compétition s'est terminée hier après 9 jours de course, du suspense et au bout, une nouvelle victoire pour une grande figure du cyclisme féminin. C'est finalement la néerlandaise Demi Vollering qui remporte et largement cette édition. Une deuxième victoire donc sur la grande boucle pour la nouvelle star du cyclisme, par ailleurs déjà vainqueur cette année du Tour d'Italie. Elle a dû batailler sur cette compétition d'année en année. Depuis la reprise il y a 5 ans du Tour de France, le niveau progresse. La concurrence au sommet se resserre, mais les écarts restent importants entre les équipes. Anne Dufort-Cornillet pour le bilan de cette édition.
4: Mission accomplie pour Demi Vollering. La néerlandaise a assumé son statut de favorite en décrochant un second sacre. Après celui de 2023, celui de 2026 a une saveur différente, car 5 ans après la renaissance du Tour de France femmes, le niveau global s'est resserré, selon la leader de la FDJ, United Suez.
5: C'est fantastique de voir ça. Chaque année, on passe un cap. On voit d'incroyables coureuses et ça me rend fière d'en faire partie.
4: 5 porteuses du maillot jaune en 9 étapes. Jamais le suspense n'avait duré aussi longtemps. Mais derrière les grandes équipes, la situation est plus contrastée, témoigne Léonard Cosnier, directeur sportif de Saint-Michel Préférence Home au PA 93.
6: Difficile d'exister sur ce tour-là. Quand on prend les 3 premières du général, ils ont surtout des équipières très fortes. Je pourrais mettre aussi dedans IF avec Kerbol.
4: Une réalité qui pousse Marion Rousse à la prudence. Malgré les appels de certaines athlètes pour une course de 2 semaines, la directrice de l'épreuve préfère attendre.
7: 15 jours, honnêtement, c'est beaucoup trop rapide. On ne travaille pas que pour 5-6 équipes qui sont au plus haut niveau. Voilà, il y a des formations, il y a une lanterne rouge et c'est des formations qui doivent encore progresser. On y arrivera parce qu'on se ferme la porte à rien, mais il ne faut pas oublier du monde en route.
4: Anne Dufort-Cornillier sur la ligne d'arrivée RFI.
8: Merci beaucoup. Au revoir.
2: Dans ce journal également, Lisa, il était censé lancer la deuxième étape du plan de paix pour Gaza.
3: Le document en 15 pages du Conseil de la paix de Donald Trump, accepté par le Hamas, vient d'être enterré par Israël, qui l'a officiellement rejeté hier. Le Premier ministre a affirmé que son pays ne signerait pas la feuille de route américaine. Pas question pour l'armée de se retirer de l'enclave palestinienne tant que le Hamas ne sera pas véritablement désarmé, a expliqué Benjamin Netanyahou. Un rejet, bien sûr, politique à 2 mois et demi des élections législatives, mais c'est aussi un message envoyé à Donald Trump, explique David Rigoulet-Rose, chercheur à l'Institut français d'analyse stratégique.
9: En interne, c'est évidemment un message politique, et effectivement une défiance par rapport à la perspective d'un désarmement très hypothétique du Hamas. Alors, il y a évidemment la pression des ministres extrêmement, Itamar Ben-Gvir et Bezalel Smotrich, qui d'emblée, de toute façon, rejetaient le principe même de cet accord avec le Hamas. Et donc, il s'agit de montrer de la part du Premier ministre qu'il n'est pas question de négocier quoi que ce soit. Donc, c'est une fermeté qui, de toute façon, est supposée être un préalable électoral, si j'ose dire. Mais sur le fond, il ne faut pas surévaluer le calendrier électoral dans une prise de position du Premier ministre, même si elle existe, évidemment, fin octobre 2026. Mais en réalité, il y a une distanciation qui est prise par rapport à Washington parce qu'il y a des doutes sur la crédibilité américaine, la crédibilité stratégique pour l'agenda régional. Et donc, ça justifie du point de vue israélien cette intransigeance.
2: David Rigoulet-Rose interrogé par Nicolas Feldman. Washington, qui dans sa guerre contre l'Iran a renoncé à ses frappes massives depuis début août.
3: Oui, selon certains responsables, les craintes sur les stocks de munitions et de certains missiles au plus bas auraient pesé sur la décision du président américain. Donald Trump dément fermement ces informations, mais certains membres du département de la défense ont envoyé un courrier aux entreprises du secteur de l'armement pour les encourager à accélérer leur production.
10: La lettre révélée par le Washington Post est signée par Steve Feinberg, le secrétaire adjoint à la Défense. Il demande aux entreprises de présenter dans les 3 semaines des solutions pour, je cite, « réduire drastiquement les délais de livraison d'armes et donc accélérer leur production ». Selon plusieurs rapports, les chaînes d'assemblage tournent pourtant déjà à plein régime. Des cycles de développement de plusieurs années ne sont pas tenables, écrit encore Steve Feinberg. Ces derniers mois, le Pentagone a signé plusieurs partenariats avec des géants du secteur de l'armement, mais aussi des start-up pour démultiplier ses capacités d'approvisionnement. Et il y a urgence. Lors du premier mois de la guerre contre l'Iran, les États-Unis ont tiré plus de 1000 missiles Patriot. Depuis le début du conflit, leur nombre est passé de 2200 à environ 800. Et il faudrait 2 ans pour revenir au stock d'avant-guerre, au rythme de production actuel. Même chose pour les Tomahawk et les TAD. Publiquement, Donald Trump assure pourtant que les armées ont suffisamment de munitions. Mais selon ses proches, ce sont bien les inquiétudes sur les stocks qui ont conduit le président à écarter tout nouveau bombardement massif de l'Iran. Gwendal Lavina, New York, RFI.
2: À 5h07 à Bamako, dans le centre du pays, où le calme est revenu après une nouvelle attaque des djihadistes du Jnim hier.
3: Oui, c'est le camp de l'armée de sang qui a été pris d'assaut. Au moins 12 militaires ont été tués et les terroristes ont emporté du matériel militaire. Plus de détails avec notre correspondant Serge Daniel.
11: Les assaillants sont arrivés vers le principal camp de l'armée malienne de la localité de Sang à moto, d'autres à pied. Certains étaient vêtus de l'uniforme de l'armée régulière pour se faire passer pour des alliés. Des habitants témoignent, les coups de feu ont commencé ce dimanche vers 5h du matin. Les djihadistes étaient nombreux. Ils sont rentrés dans le camp militaire, ils ont pris possession des lieux un bon moment avant de repartir, rapporte un autre témoin. Plutôt furieux, un autre ressortissant de la localité s'interroge « Pourquoi nous n'avons pas les troupes et le matériel nécessaires pour chasser ces terroristes ?» Fin de citation. Au moins 12 militaires maliens ont perdu la vie et le sort de plusieurs autres était toujours incertain dimanche soir. L'armée régulière, dans une déclaration, affirme contrôler le camp militaire. Oui, c'est vrai, mais après le départ des djihadistes, précise un fonctionnaire de la localité qui a suivi de près les événements.
3: Serge Daniel.
2: À Paris, il est 7h08. Dans sa banlieue aussi, de plus en plus de personnes se retrouvent à la rue, Lisa.
3: Notamment celles accompagnées par le SAMU social, le principal organisme chargé de leur venir en aide et leur trouver un toit. En cause, la baisse de l'offre d'hébergement et une politique d'austérité pour dénoncer cette situation qui pénalise les usagers, mais aussi les accompagnants. Les salariés du SAMU social sont donc en grève. Depuis 48 jours, ils occupent le SAMU social avec des demandeurs d'hébergement et plusieurs associations. Marine Kéo.
12: Tout part d'une annonce. En juin, le SAMU social rapporte que des économies doivent être réalisées et demande à ses salariés de mettre à la rue certains bénéficiaires. Un non-sens pour Elena, salariée au SAMU social et gréviste depuis 48 jours.
13: Ça a été l'étincelle qui a mis le feu aux poudres. Autant on peut travailler avec des bouts de ficelle dans des conditions très compliquées. On sait pourquoi on le fait. Par contre, si on perd le sens de ce qu'on fait, là, c'est plus possible.
12: Entre-temps, la grève a donné lieu à des relogements. Mais ces derniers jours, les usagers ont reçu des messages téléphonique, les semant de quitter leur logement. La cause, ils ne sont plus prioritaires.
13: Une femme enceinte de moins de 7 mois de grossesse ne sera pas prioritaire. Un enfant de 3 mois et 1 jour ne sera plus prioritaire.
12: Économiser sur la part des relogés, mais aussi sur les moyens d'action des travailleurs sociaux. Un double enjeu symptomatique dans le domaine social, selon elle.
13: Aujourd'hui, nous, ce qu'on dénonce, c'est que nos conditions de vie et de travail sont intrinsèquement liés à nos conditions d'accompagnement.
12: Elena compte mener la mobilisation jusqu'à la victoire pour reloger l'intégralité des demandeurs mis à la rue.
2: Eux aussi sont à la rue en Italie voisine, hein, cette fois depuis un début d'incendie dans leur immeuble d'un quartier populaire de Rome.
3: Des centaines de personnes précaires, italiennes et étrangères, dont 90 enfants, mais aussi des activistes pour le droit au logement. Ils ont été évacués par la police et depuis 2 semaines dorment dans la rue de leur ancien immeuble du quartier de l'Esquiline, malgré les très fortes chaleurs. Une évacuation qui met fin à 13 années d'occupation et d'autogestion menée par le collectif Time. L'expérience était devenue un symbole de la lutte pour le droit au logement, violemment critiquée par l'extrême droite italienne, mais défendue par plusieurs artistes et intellectuels de gauche. Les habitants, eux, ont perdu leur toit, mais pas leur soutien. Reportage d'Anne Lenir.
14: Plus de 250 personnes sur les 400 occupants de cet immeuble ont transformé la Via Santa Croce in Jérusalem en dortoir à ciel ouvert. Parmi les tentes installées, l'une très grande sert de poste de soins et d'écoute psychologique. Stefano Ricci est pédiatre. Il compte parmi la centaine de médecins bénévoles qui se relaient jour et nuit.
15: Toutes ces personnes se sont retrouvées à la rue sans préavis et les enfants dès l'âge de 5-6 ans, sont parfaitement conscients de ce qui est arrivé. J'observe des symptômes de dépression, ce qui est effarant, ainsi que des problèmes comme la déshydratation à cause de la chaleur. Cette épreuve laissera des traces indélébiles sur les enfants.
14: Morita, 55 ans, vivait depuis 2013 dans l'immeuble du collectif Spin Time avec sa fille puis ses 2 petits-enfants.
16: Nous étions une famille élargie. Les activités de Spin Time sont la solidarité sociale, la culture, une école populaire ou encore le soutien scolaire. Il va falloir élaborer la séparation de tout ce qui était développé dans ce grand laboratoire humain.
14: La mairie de Rome a proposé de racheter l'immeuble, mais les négociations avec la société privée qui en est propriétaire sont bloquées, d'où un plan d'urgence de relogement dans des structures laïques ou religieuses. Anne Lenir, Rome, RFI.
2: Et puis entre les structures alternatives, le do-it-yourself, l'anticapitalisme, subversion, liberté maximale, bref tout ça, ça fait partie de la philosophie punk.
3: Oui, le mouvement né de part et d'autre de l'Atlantique est devenu un véritable phénomène il y a tout juste 50 ans, à l'été 76, avec les premiers succès de groupes cultes comme les Ramones, les Sex Pistols, les Clash. Une vraie rupture avec le rock à l'époque, des morceaux très courts, un son brut volontairement peu sophistiqué et des paroles, une esthétique de révolte en pleine crise économique. Le mouvement s'est depuis élargi et exporté dans le monde entier. Fatou.
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1: Rendez-vous avec les visites de l'été en Haute-Tolosan avec l'équipe de l'Office de tourisme de Grenade-sur-Garonne, Célia Gomez et Camille Simon, toutes deux conseillères en séjour et chargées de la communication. Eh bien, allons voir du côté de la thématique sur les traces du passé.
2: Célia, dis-nous tout sur la visite de l'ancien couvent des Ursulines.
3: Avec cette visite, commentée par ceux qui ont redonné vie à ce couvent du XVIIe siècle, voyager à travers les siècles et admirer des trésors cachés. Fresques, plafonds peints, vestiges du cloître et vues imprenables sur la Bastide.
2: Et quelles sont les modalités pratiques de cette visite ?
3: On vous donne rendez-vous le 23 juillet et le 12 août à 16h. Ce sera 5 euros pour les adultes, 2 euros pour les 8-18 ans et gratuit pour les moins de 5 ans. Retrouvez toutes les informations sur tourisme.autolosan.fr.

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1: Le comité des fêtes de l'île Jourdain vous invite à ses bals d'été sur l'esplanade des Pyrénées de 21h30 à 23h30. Venez danser mercredi 12 août et mercredi 19 août avec Belle Cadence. Durant tout le mois d'août, l'Office de tourisme des Hauts-Tolosans propose une exposition de photos « Géants de glace à la dérive » de l'artiste Jean-Pierre Roussoulière. Matinée rencontre programmée avec l'artiste le samedi 8 août à l'espace Allée Art à Grenade-sur-Garonne. Plus d'informations auprès de l'Office de tourisme au 05 61 82 93 85, 05 61 82 93 85 et sur le site internet tourisme.hauts-tolosans.fr. Le comité des fêtes de Bellegarde-Sainte-Marie vous invite à sa fête au cœur du village le samedi 29 et dimanche 30 août. Au programme, samedi à partir de 20h, verre de bienvenue, saucisse au maître, 25€ ou assiette individuelle. Dimanche midi, apéritif dansant et déjeuner sous les tilleuls, entrée, paella, dessert à 18€ et à 7€ pour les enfants. Après-midi dansant, esprit feria, venez vêtu de rouge et de blanc. Le week-end est animé par Alex Omigna. Il faut s'inscrire pour la restauration au 06 80 50 87 57, 06 80 50 87 57 avant le 24 août. La fête locale de Bellegarde-Sainte-Marie le samedi 29 et dimanche 30 août.
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2: Aujourd'hui, j'ai déplacé le micro de Radio Présence à Figeac, à Jindoux, dans les locaux de l'association Jindoux Cinéma. Je suis avec Sébastien Lasserre, co-délégué de l'association, co-programmateur des rencontres et responsable des résidences. Bonjour Sébastien.
3: Bonjour.
2: Alors, on va nous faire un petit focus à la fois sur le festival, mais aussi sur les résidences d'écriture. Alors d'abord, les résidences d'écriture, est-ce que vous pouvez nous dire en quelques mots en quoi ça consiste ?
3: On accompagne dans cette écriture de scénario des auteurs-autrices qui ont donc un projet de film en devenir, et bon, comme vous le savez, un film ça s'écrit, c'est un long temps de maturation avant de pouvoir effectivement avoir un scénario qu'on présente à une production, puis ensuite à des financeurs. Et c'est le travail qu'on se propose de faire, à la fois donc, sur du court-métrage, et là ça s'appelle La Ruche, on a lancé ça en 2013, c'est un appel national, et ça s'adresse à des auteurs-autrices qu'on qualifiera d'autodidactes. N'ont pas fait d'études de cinéma. Sur le long métrage, c'est plus récent. On a lancé ça en 2020, je crois. Et là, cela s'adresse aux auteurs et autrices de la région d'Occitanie. Mmh. Voilà, en quelques mots.
2: On va maintenant évoquer l'édition 2026, donc 42e rencontre de Jindoux Cinéma, donc du 15 au 22 août. Est-ce que vous pouvez nous parler un petit peu des objectifs de cet événement ?
3: Bon, on va dire il y a trois axes principaux. C'est-à-dire qu'à la fin, on a... Alors cette année, ce sera une invitée d'honneur, qui s'appelle Dominique Cabrera, qui est une réalisatrice, alors qui est objectivement moins connue que notre invitée d'honneur précédente, puisqu'en 2025, nous avions Yolande Moreau. Mmh. Dominique Cabrera, c'est une réalisatrice extrêmement reconnue par ses pairs. Elle a commencé le cinéma il y a plus d'une une quarantaine d'années, donc elle a une œuvre magnifique et une œuvre qui est à découvrir parce que beaucoup de gens effectivement ne la connaissent pas, et c'est aussi la vocation d'un festival comme le nôtre de faire connaître. On a ensuite un grand axe de programmation, et c'est là où je dirais on a le reflet de la création cinématographique contemporaine, c'est ce qu'on appelle nos vagabondages. C'est une programmation très libre, on a tous les formats de films, du court et du long métrage, du cinéma de fiction et du cinéma documentaire, et là aussi je dirais que c'est plein de découvertes. Et puis on a un troisième volet, une sélection de films du patrimoine, donc ça se passe avec la Cinémathèque de Toulouse et les archives françaises du film. Je dirais que les objectifs, c'est de faire vivre le cinéma là où on est, et c'est vrai que c'est la dimension de rencontre.
2: Ce numéro de 180 secondes a été réalisé par Radio Présence Figeac pour l'Assemblée régionale des radios associatives dans le cadre d'un partenariat avec la région Occitanie-Pyrénées-Méditerranée.
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2: Il est 7h en temps universel. Merci d'écouter RFI. Le journal international avec vous, Lisa Billy.
3: Bonjour Clotilde, bonjour à toutes et à tous. Israël qui rejette la dernière feuille de route américaine pour Gaza. Une annonce hier du Premier ministre israélien en campagne à 2 mois et demi des législatives. Et la décision divise la société israélienne. Nous serons à Jérusalem dans quelques instants. Après les attaques de drones ukrainiennes sur les réserves de pétrole russes, la Russie connaît une crise de carburant. Et elle se propage aux pays qui dépendent de ses ressources, comme la Mongolie. Reportage à suivre. Tous les tests sont négatifs. Le soulagement aux portes de Kinshasa. L'alerte a été levée après l'immobilisation d'un bateau pour suspicion d'Ebola. Le ministre de la Santé annonce ce matin un renforcement des contrôles. C'est l'un des rappeurs les plus connus de la planète. Tupac, décédé il y a maintenant 30 ans, visé par des tirs en pleine rue à Los Angeles. Un procès très attendu s'ouvre ce lundi pour peut-être faire la lumière sur les circonstances de ce drame. Et puis du sport à la fin de ce journal, nous serons au championnat d'Europe de natation où le sportif français Léon Marchand a dû voir ses ambitions à la baisse. Il a été blessé.
2: Israël ferme donc officiellement la porte au plan de paix américain.
3: Benjamin Netanyahou a été catégorique hier soir pendant sa réunion hebdomadaire avec ses ministres. Il a rejeté la feuille de route en 15 points proposée par Washington. Sa réponse, le retrait de l'armée israélienne de la bande de Gaza n'aura pas lieu avant le désarmement total du Hamas. Le Premier ministre pris en étau à l'approche des élections législatives entre ses alliés d'extrême droite et son principal allié militaire, les États-Unis. Michel Paul est allé sonder les réactions de la population profondément divisée. Reportage à Jérusalem.
4: Le couperet est tombé au bureau du Premier ministre à Jérusalem. Aucun retrait militaire de Gaza sans désarmement intégral du Hamas. En rejetant le plan international en 15 points, Benjamin Netanyahou suscite un vif désaccord dans les rues. Shai est un réserviste en permission venu se rafraîchir à une terrasse de café du centre-ville.
5: C'est une honte absolue, le refus de Netanyahou d'envisager la moindre perspective et de prendre ses responsabilités. Au lieu de poursuivre ce massacre sans fin, c'est un drame pour des générations.
4: Une impasse politique que certains attribuent directement au choix de stratégie du Premier ministre Gaza, comme le dénonce Roni.
6: Il va tout faire pour faire capoter n'importe quel plan tant que ça sert ses intérêts. Il faut absolument que nous sortions de là-bas tout en exigeant qu'ils soient désarmés.
4: Mais face à ces critiques, la ligne de fermeté affichée par le gouvernement conserve de fervents partisans. Pour Hadi, la sécurité prime surtout.
7: Ma réponse, c'est qu'aucun retrait de l'armée ne doit avoir lieu tant que nous ne sommes pas certains qu'il n'y a plus aucun danger pour Israël. Notre sécurité est prioritaire. Le coup que nous avons subi était trop lourd.
4: Et entre rejet du gouvernement et impératif de sécurité, la société israélienne demeure profondément fracturée face aux suites du conflit. Michel Paul, Jérusalem, RFI.
2: Le PKK appelé à déposer les armes en Turquie.
3: Le parti des travailleurs du Kurdistan en voie de dissolution. Que vont devenir ces combattants? Après plus de 40 ans de lutte armée contre Ankara, les députés turcs vont examiner ce lundi un projet de loi soumis par le gouvernement qui prévoit un retour à la vie civile pour une partie des combattants. Un texte pourtant dénoncé hier par la direction du PKK. Il comporte selon elle des erreurs, des lacunes concernant la démocratisation et le règlement de la question kurde. Les responsables demandent aussi une nouvelle fois la libération de leur fondateur Abdullah Öcalan, emprisonné depuis 27 ans. En Syrie voisine, l'avenir des bases russes se précise. Damas a annoncé hier être parvenu à un accord après un an et demi de négociations. Selon le ministère syrien des Affaires étrangères, les installations militaires du port de Tartous et de l'aéroport de Rmeymim seront transformées en centres de formation conjoints. Elles avaient jusque fin 2024 été utilisées par la Russie pour soutenir Bachar al-Assad.
2: Et on y reviendra largement dans le prochain journal. La Russie visée par des attaques de drones ukrainiens cette nuit.
3: Des attaques qui ont fait plusieurs morts dans deux régions russes selon les autorités locales. Au total, le ministère russe de la Défense a déclaré avoir intercepté plus de 450 engins dans la nuit. Certains ont frappé à 1600 km de la frontière ukrainienne dans le Tatarstan. Nijnekamsk a été la cible d'attaques massives selon le maire de cette ville qui abrite une importante raffinerie de pétrole.
2: Et ces attaques de drones ukrainiens contre les infrastructures pétrolières russe intensifiée depuis le printemps, elle cause désormais des pénuries de carburant en Russie.
3: Et la crise se propage aux pays qui dépendent de ces ressources russes. En Mongolie, par exemple, voisine de la Russie, 95% de l'essence est importée de la Russie et les Mongols doivent donc faire face au quotidien à ces conséquences indirectes de la guerre en Ukraine, Étienne Cholez.
8: Des hommes dorment par terre, sur le trottoir, à côté de la station-service. Shin Bayar, 45 ans, vient de se réveiller de sa sieste sur le béton.
9: Ça fait 3 heures que j'attends ici et je suis tout au bout de la file. Sincèrement, depuis une semaine, je passe la moitié de mon temps à attendre pour remplir mon réservoir.
8: Cette station essence n'est même pas encore ouverte, vide depuis la veille. Mais Sayarna, un chauffeur pour touristes, a laissé sa camionnette toute la nuit devant la barrière. Il veut être certain d'être le premier servi.
10: Tout est galère. Je travaille moins, je perds de l'argent dans la période de l'année où j'en gagne le plus normalement. Là, je dois amener une famille à un mariage cet après-midi. Si le camion d'essence n'arrive pas dans une heure, je vais devoir annuler.
8: Car personne ne sait quand ce camion pourra ravitailler la station essence. Pas même ses employés comme Ron Goro. Elle patiente sur une chaise de camping.
11: On est stressé. Hier, après le passage du camion de ravitaillement, on a vidé les cuves d'essence en moins de 3 heures.
8: Pour éviter les scènes de chaos, le gouvernement mongol a pris des mesures jusqu'au 15 août. C'est 50 000 tugrik, la monnaie locale, maximum par voiture. Ça fait une quinzaine de litres d'essence et un jour sur deux en fonction du dernier chiffre de sa plaque d'immatriculation. Étienne Cholez, Oulan-Bator, RFI.
3: La guerre en Ukraine et celle au Moyen-Orient qui ont aussi participé à faire augmenter le coût de la vie en Zambie. C'est la thématique de la campagne qui se termine avant les élections générales de jeudi. Les électeurs devront choisir parmi 14 candidats à la présidence et élire aussi leurs députés à l'Assemblée nationale.
2: En RDC, fin de l'alerte autour du bateau immobilisé aux portes de Kinshasa en raison d'une suspicion d'Ebola.
3: L'embarcation et ses passagers ont été libérés. Les vérifications effectuées à bord n'ont révélé aucun cas d'Ebola. Les autorités sanitaires ont également pu retracer le parcours du bateau et corriger certaines des informations qui avaient conduit à son interception. Écoutez le ministre de la Santé, Roger Camba, qui fait le point au micro de Passion Ligaudi.
12: Nous avons fait arrêter le bateau et évaluer tous les passagers. Il y en avait 7 qui présentaient des symptômes de maladie ordinaire, mais nous avons quand même testé. Les tests sont tous revenus négatifs. Le bateau, donc, nous l'avons finalement libéré. Mais d'autre part, nous avons installé de manière permanente maintenant, à ce point-là, donc à 65 km de Kinshasa, un système de surveillance de santé qui va stopper tous les bateaux qui descendent, tous sans exception, pour nous assurer effectivement qu'il n'y ait pas de risque de contamination de Kinshasa par cette voie-là. Ensuite, nous allons émettre un formulaire pour tous les marins, pour tous ces gens qui prennent des bateaux, pour nous signaler leur départ et le nombre de personnes à bord, s'il y a des cas qui touchent à la santé publique.
3: Roger Camba, le ministre congolais de la Santé.
2: Cette question à présent, Lisa. Qui a tué le rappeur américain Tupac?
3: Il est mort en septembre 1996, quelques jours après avoir été la cible de tirs en pleine rue à Las Vegas. 30 ans donc après sa mort, un procès s'ouvre ce lundi pour tenter de résoudre ce meurtre. Celui de Duane Davis, dit Kif D. Gwendal Lavina, il est accusé d'avoir organisé et participé à cet assassinat jamais élucidé.
13: Dans les années 90, Tupac Shakur est l'un des rappeurs les plus connus de la planète. Son meurtre alors qu'il circulait en voiture à Las Vegas est donc particulièrement scruté. Mais pendant des années, l'enquête piétine. Les quatre occupants de la Cadillac blanche qui transportaient le tireur restent introuvables. Le mystère a toutefois commencé à se dissiper ces dernières années puisque Kif Di, ancien trafiquant de drogue et ex-chef de gang, a affirmé à plusieurs reprises publiquement être impliqué dans l'assassinat du rappeur sur fond de rivalité. Arrêté en 2023, l'homme de 63 ans plaide non coupable aux accusations d'avoir fourni l'arme qui a servi à tuer Tupac. Les trois autres occupants de la voiture, identifiés depuis, sont eux décédés. Dans ses mémoires publiées en 2019, Kif Di écrivait avoir participé à l'expédition meurtrière avec d'autres membres de son gang de Compton, un quartier de Los Angeles. Désormais, Kif Di affirme qu'il a menti pour vendre son livre et se mettre en avant. Le procès prévu pour durer 4 semaines permettra peut-être de conclure cet épisode de la culture urbaine américaine. Gwenda Lavina, New York, RFI.
2: À Paris, il est 9h10 en France. Le projet de loi constitutionnelle.
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0: Bonjour tout le monde et bienvenue dans les chroniques de la houlette. Nous allons entamer une toute nouvelle chronique qui s'appellera Les mains dans la terre. Alors comme son nom l'indique, on va parler jardinage dans cette chronique, hein, on va parler potager, on va parler plantes. Et c'est Hubert qui nous fait l'honneur de cette chronique qui sera donc la première. Alors pour la première fois les mains dans la terre, Hubert, de quoi parlons-nous ?
1: Bonjour à toutes et bonjour à tous. Aujourd'hui, je vous invite à découvrir de véritables trésors du jardin. Les herbes aromatiques. On les cultive souvent pour relever vos plats, mais elles sont bien plus que de simples condiments. Depuis des siècles, elles accompagnent aussi notre bien-être grâce à leurs nombreuses propriétés. Commençons par le basilic, véritable symbole de l'époque. De l'été, son parfum évoque immédiatement les vacances et la cuisine méditerranéenne. Mais savez-vous qu'il est également reconnu pour ses propriétés antioxydantes ? Il aide à protéger nos cellules du vieillissement et possède des vertus digestives qui facilitent les repas un peu copieux. Le persil, souvent relégué au rôle de décoration dans nos assiettes, mérite pourtant une bien meilleure réputation. C'est l'une des plantes les plus riches en vitamine C, mais aussi en vitamine K, indispensable à la santé des os. Il apporte également du fer et de nombreux minéraux. Un simple bouquin de persil peut ainsi devenir un véritable allié de notre alimentation. La ciboulette, avec sa saveur délicate, est une excellente source de vitamines A et C. Elle contient aussi des composés soufrés proches de ceux présents dans l'ail ou l'oignon, connus pour contribuer à la bonne santé cardiovasculaire. Parlons maintenant du thym, sans doute l'une des plantes médicinales les plus célèbres. Utilisé depuis l'Antiquité, il est apprécié pour ses propriétés antiseptiques et expectorante. Une infusion de thym est souvent recommandée en cas de maux de gorge, de toux ou de petits refroidissements. C'est un incontournable des remèdes de grand-mère qui a traversé les générations. Le romarin n'est pas en reste. Son parfum puissant stimule les papilles, mais aussi l'organisme. On lui prête des effets bénéfiques sur la mémoire, la concentration et la digestion. Certaines études s'intéressent même à son potentiel pour protéger les cellules du cerveau grâce à sa richesse en antioxydants. La menthe est probablement l'une des plantes les plus rafraîchissantes du jardin. Elle facilite la digestion, apaise les sensations de ballonnement et procure une agréable sensation de fraîcheur. En infusion, elle est idéale après un repas ou lors de fortes chaleurs estivales. L'estragon est reconnu pour ses vertus digestives et son léger effet antispasmodique. La coriandre peut vous aider à limiter les inconforts digestifs, tandis que l'aneth accompagne traditionnellement les repas riches grâce à ses propriétés carminatives, c'est-à-dire qu'il aide à réduire les gaz intestinaux. La sauge, dont le nom vient du latin salvare, qui signifie sauver ou guérir, est utilisée depuis des siècles. Elle est réputée pour ses propriétés anti-inflammatoires et antiseptiques et est souvent consommée en infusion pour soulager les maux de gorge ou favoriser le confort digestif. La mélisse, quant à elle, est une plante de la détente. Son délicat parfum citronné est apprécié pour favoriser la relaxation, réduire le stress et faciliter l'endormissement lorsqu'elle est consommée en tisane. Bien sûr, ces plantes ne remplacent pas un traitement médical lorsqu'il est nécessaire, mais intégrées dans une alimentation variée, elles permettent d'apporter naturellement des vitamines, des minéraux et de nombreux composés bénéfiques, tout en réduisant souvent le besoin de saler davantage nos plats. Et puis, cultiver ses herbes aromatiques, c'est aussi prendre soin de son jardin. Leurs fleurs attirent les abeilles, les papillons et de nombreux insectes pollinisateurs, indispensables à la biodiversité. Elles demandent généralement peu d'espace, peu d'entretien et offrent des récoltes généreuses durant une grande partie de l'année. Alors, la prochaine fois que vous cueillerez quelques feuilles de basilic, de thym ou de menthe, souvenez-vous que vous ne récoltez pas seulement des saveurs, mais aussi un véritable concentré de nature et de bienfaits. Je vous souhaite de belles récoltes, une cuisine pleine de parfums, de couleurs, et je vous donne rendez-vous très bientôt pour une nouvelle chronique au jardin.
0: Magnifique petite chronique, du coup, sur les bienfaits des plantes aromatiques.
1: Je suis désolé, j'ai la langue
2: qui sèche.
1: Sèche et ça coule.
3: Grâce à vous, on en sait beaucoup plus maintenant. Je dois le reconnaître.
1: Mais c'est intéressant.
0: Du coup, André, si j'entends bien ce que vous me dites, c'est que autant vous connaissiez les plantes aromatiques citées, j'en doute pas, le basilic, le thym, oui, tout le monde connaît ça, la menthe, mais vous ne saviez pas ses propriétés
3: pas forcément.
0: Médicinales, pas forcément.
1: Thérapeutiques. Et
0: vous les utilisiez pour...
3: Comme ça, parce que par où y dire, ça oui, il faut faire ça, il faut mettre ça. Il faut utiliser
0: pour
3: ça.
0: Le goût, quoi.
3: Pour le goût, surtout.
0: Pour le goût, surtout. Est-ce qu'il y en avait autour de la table qui était au courant de tous ces bienfaits qu'ont ces plantes aromatiques?
2: Je pense Marcel, l'avoir déjà lu.
0: Marcel, qui aime bien cuisiner, ça ne m'étonne pas qu'il ait un petit peu de connaissances, du coup.
2: Par contre, herbes aromatiques, il y a diverses variétés. Par exemple, si on parle de la menthe, il y a ces deux menthes très différentes les unes des autres.
0: Oui, il y a plusieurs. Alors, c'est comme pour toutes les plantes. Hein. Il y a plein de variétés différentes.
2: Alors, il faut choisir la bonne chaque fois.
0: Monique, vous vouliez intervenir. Les plantes aromatiques, ça vous parle déjà?
4: Elles sont utiles.
0: Elles sont utiles. Est-ce que vous aviez l'habitude de planter des... Ça, c'est une bonne question, parce qu'on parle jardin. De planter d'avoir des plantes aromatiques chez vous
4: Moi, par le thym, le persil, après, bon... La soja
0: aussi, ça fait déjà pas mal. Ça fait déjà trois que vous venez de citer. Ouais. À part, ça fait pas mal déjà.
4: Ah bah. Ah bon.
2: Et la longueur de germination du persil aussi, il faut pas l'oublier. Hein.
1: Ben ouais.
2: C'est très long.
0: Jacques, est-ce qu'il avait cette habitude de manger ou de cultiver les plantes aromatiques?
5: Ah si, la ciboulette.
0: La ciboulette.
4: Oui, la ciboulette aussi.
5: La ciboulette que j'ai récoltée, que je coupais un tout petit morceau.
0: Alors,
5: et pour ajouter dans les omelettes, des trucs comme ça.
0: D'accord, ouais. Donc vous aimiez bien la ciboulette. Après, les autres, non. Le persil, la menthe, la coriandre, des choses comme ça.
5: Non, alors le thym.
0: Le thym, un petit peu.
5: Ah oui, c'était, j'avais des grands pieds de thym. Et de romarin aussi, j'avais.
0: Et de romarin aussi.
5: Mais je ne l'utilisais pas.
0: Pourquoi?
5: Le romarin, parce que je ne savais pas l'utiliser.
0: Ah, vous le laissiez comme ça pour faire joli, quoi.
5: Le thym, oui, pour en faire des tisanes.
0: Ah, vous faisiez des petites tisanes de thym.
1: On l'utilise dans les bouquets garnis pour mettre dans la sauce, par exemple.
5: Voilà.
1: Gaze, vous mettez, et puis quand on faisait une sauce, de la viande, vous mettez ça dedans.
0: Petite branche de thym.
3: Le laurier, le thym.
0: Laurier.
3: Le thym et le persil.
0: Ah.
3: Pour aromatiser les sauces, effectivement. Les plats.
5: Le romarin, c'est un peu spécial, le romarin.
4: Oui, ça sert le laurier.
0: Le laurier,
1: c'est un arbuste.
0: Le romarin, c'est un arbuste. Ça peut devenir très grand, le romarin. Ah, si on parle côté botanique, on peut prendre un petit peu tout ça. C'est vrai que le romarin...
2: C'est un arbre.
0: C'est un arbuste. Quoi. Ça veut dire que quand vous le plantez qu'il est petit, il faut se méfier, ça devient grand. Quoi.
4: J'en avais un, il était énorme.
0: J'en avais un, il était énorme. Ah, oui, le romarin...
4: J'avais pris au bord de la mer, et j'ai planté un pied, et il est devenu énorme.
0: Énorme, oui. Dans les plantes aromatiques comme ça, un petit peu grandes, est-ce que vous en connaissez d'autres? Donc le romarin, c'est vrai qu'il devient très gros. Est-ce qu'il y en a d'autres comme ça où il faut peut-être prévenir les auditeurs qui seraient... pas averti de faire attention s'ils achètent un petit pied, que ça peut grossir.
3: Le
0: quoi.
3: Laurier aussi, le laurier.
0: Alors le laurier, c'est un arbre, là.
3: Un arbre.
1: Laurier sauce.
0: Laurier sauce, oui, attention, parce que les autres lauriers...
3: Mais pas le laurier rose.
4: Ah non, le laurier rose, c'est
3: le laurier sauce.
0: Voilà.
1: Le laurier sauce.
0: Le laurier sauce, et ça c'est pareil. Alors là, c'est un arbre, hein, pareil, donc si vous achetez un petit pied de laurier sauce, attention, ça devient très grand.
1: Et puis ça se multiplie facilement tout seul.
0: Oui,
2: oui ça, c'est vrai.
1: Moi, ça me dégénère dans le jardin. Les petites boules que ça donne, ça, c'est pas pire.
3: Ça s'envole par le vent.
1: Et ça...
0: Ça en fait beaucoup après, il faut faire attention.
3: Ça pourrait.
0: Est-ce qu'on a d'autres plantes aromatiques comme ça à se méfier de la taille? La sauge peut-être, hein, parce que ça devient un petit peu gros la sauge. Un pied de sauge, ça peut être... Alors, ça peut devenir gros, quoi.
1: Soufre n'est pas...
0: Vous n'avez pas trop la sauge? Moi, j'ai un pied de sauge.
5: Moi non plus.
0: Et le...
2: Le thé à la menthe, par exemple.
0: Oui.
2: On le sert à trois fois. Le premier thé, c'est le meilleur. Il est souvent plus cher que les thés deuxième choix et troisième choix. Donc, il faut aussi savoir que chaque plante a un goût particulier. Il faut savoir ce que l'on achète.
0: Ça envoie le point de vue du gastronome, là. Hein.
2: Et les autres plantes, comme le thym, c'est la plante la plus connue des herbes aromatiques. Mais il faut se méfier, on dit, du thym de Provence. La majorité, ça ne pousse plus en Provence. Il n'y a pas assez de terre pour les cultiver. Elles sont cultivées ailleurs, dans d'autres pays. Et ils appellent tout ça thym de Provence.
1: Le thym, il pousse dans les garrigues.
0: Le thym, ça pousse tout seul. Le thym, une fois que c'est planté, il n'y a pas besoin de beaucoup d'entretien. C'est l'avantage d'ailleurs de la plupart de ces plantes aromatiques.
1: C'est,
0: la plupart
1: c'est dur à
0: démarrer. Par contre, il y a certaines plantes aromatiques qui sont à replanter chaque année, hein, parce que par exemple le basilic ou le persil ou des choses comme ça, en général, chaque année, il faut en remettre un petit peu parce que ça revient pas tout seul.
1: Ça dégénère. Alors que la menthe, elle, avec les rhizomes, elle s'étale et puis.
5: Il y en a partout.
0: Eh oui, la menthe a des rhizomes, c'est une bonne information.
1: Elle est envahissante.
0: Ça. C'est envahissant, donc quand on en plante, il faut faire attention. Hein. La menthe, ça, on peut vite se faire dépasser par la menthe. Après, on a de la menthe dans tout le jardin. Hein.
1: C'est joli et c'est pour les balconnières.
0: Comme ça, c'est tenu dans le pot.
1: Et puis, ça limite, et puis en même temps, vous avez la bonne de la menthe là, qui vous...
2: L'odeur quand on passe.
0: Donc, si vous voulez égayer l'odeur de vos balcons... Hubert conseille la menthe, ça sent très bon, ça pousse très facilement.
1: Aussi.
0: Le basilic aussi qui sent bon.
1: Et
0: comme ça, ça vous permet d'avoir un balcon odorant. Ouais. Voilà. Ça peut être une solution de venir rajouter un petit peu des plantes aromatiques aussi sur les balcons. Plutôt que de mettre que des fleurs, qui souvent en plus les fleurs de balcon, hormis certaines, ne sentent pas forcément toujours. Elles sont jolies,
3: c'est joli.
0: Mais elles ont rarement des odeurs, à part certaines. Géranium, ça sent un petit peu.
3: C'est seulement pour l'esthétique, la beauté.
0: Voilà, souvent c'est plus beau que bon odorant.
1: Les œillets d'Inde.
0: Les œillets d'Inde.
1: Les œillets d'Inde sur une balconnière, c'est joli, et ça sent
0: bon. Et ça sent bon.
1: Ça a une odeur spéciale, mais...
3: On aime ou on n'aime pas.
1: Voilà.
0: Alors ça, c'est comme sûr. Pour toutes les odeurs, cela étant dit. Hein, c'est vrai que... Par contre, méfiance, si vous voulez planter des plantes aromatiques sur votre balcon et que ça sente bon, évitez la coriandre. La coriandre, c'est une des plantes aromatiques. Quand vous la prenez à la main et que vous la sentez, ça sent la punaise.
3: Ah bon ?
0: Vous voyez cette odeur-là ?
1: Ouais.
0: Qui est donc pas forcément très agréable. Donc, mettez pas forcément la coriandre sur le balcon, quoi. Sinon, vous allez avoir une odeur de punaise, ça risque de pas être très agréable. Je préfère prévenir.
2: Et certaines, comme la citronnelle, ça chasse les moustiques.
1: Oui.
2: On n'a pas parlé. C'est un avantage supplémentaire de plantes aromatiques.
1: Il y en a un pied dehors.
2: Dehors qui pousse très bien.
0: Un pied d'Hubert, on peut le dire. Hein, parce que c'est lui qui me l'a ramené.
1: Et qui a été fauché.
0: Qui a été fauché, oui. Par les jardiniers qui ne l'avaient pas vu. Il est ressorti, heureusement.
1: Alors qu'il était haut comme ça. Et depuis, on a mis des cailloux autour.
0: On a mis des cailloux autour pour dire qu'il ne faut pas y aller.
1: Il ne touche plus. C'est vrai.
0: Donc ça, c'est pour mesdames aussi, les auditrices. Si votre mari, quand il tond, il coupe tout, mettez des cailloux autour. A priori, ça marche. Hein, voilà, ça peut être une idée.
1: Ça, les cailloux ou la lame de la tondeuse.
0: Voilà. Ça, il va se rendre compte qu'il ne faut pas passer par là. Mais merci beaucoup pour ce petit échange autour de ces plantes aromatiques. Hein, j'espère que ça donnera des idées et des envies à nos auditeurs pour cuisiner cet été, puisqu'en plus que ce soit bon en termes de goût, c'est aussi bon pour la santé. Et ça, c'est quand même plutôt pas mal de joindre l'utile à l'agréable. Merci à vous tous.
1: Si vous voulez d'autres conseils...
0: Donc Hubert nous conseille un livre qui s'appelle « Les herbes aromatiques ». Qui est donc une édition France Loisirs. C'est un livre de poche sur les herbes aromatiques. Voilà, s'il y en a qui veulent s'amuser à avoir un peu plus d'informations, Vous procurez très facilement dans n'importe quel commerce des petits livres comme ça sur les herbes aromatiques. Il y en a plein et ça va venir vous informer un petit peu plus. Merci beaucoup à vous tous. Merci, et à la prochaine fois pour une nouvelle chronique.
3: Merci à vous, Thomas.
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1: Rendez-vous avec les visites de l'été en Haut-Tolosan avec l'équipe de l'Office de tourisme de Grenade-sur-Garonne, Célia Gomez et Camille Simon, toutes deux conseillères en séjour et chargées de la communication. Eh bien, allons voir du côté de la thématique sur les traces du passé. Célia, dis-nous tout sur la visite de l'ancien couvent des Ursulines.
2: Avec cette visite, commentée par ceux qui ont redonné vie à ce couvent du XVIIe siècle, voyager à travers les siècles et admirer des trésors cachés. Fresques, plafonds peints, vestiges du cloître et vues imprenables sur la Bastide.
1: Et quelles sont les modalités pratiques de cette visite ?
2: On vous donne rendez-vous le 23 juillet et le 12 août à 16h. Ce sera 5 euros pour les adultes, 2 euros pour les 8-18 ans et gratuit pour les moins de 5 ans. Retrouvez toutes les informations sur tourisme.autolosan.fr.
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2: Bienvenue à vous sur RFI, il est midi à Paris, 2h de moins en temps universel.
3: Fanny Baye.
2: C'est un non catégorique que le Premier ministre israélien a formulé. Benjamin Netanyahou a balayé le plan américain pour Gaza. Au sein de la société israélienne, ce choix provoque des divisions, vous l'entendrez en ouverture de cette édition. Nous serons aussi en Turquie dans ce journal où les députés entament aujourd'hui l'examen du projet de loi sur l'avenir des combattants du PKK, le parti des travailleurs du Kurdistan. Les enjeux expliqués par notre correspondante à Ankara. D'épaisses fumées noires, des flammes montant jusqu'à 90 mètres dans l'Okanagan en Colombie-Britannique au Canada. L'incendie se propage à une vitesse fulgurante depuis vendredi et la police a confirmé hier un premier décès. Des incendies favorisés par les fortes chaleurs qui, elles, ont un coût économique, notamment en France. On en parle à la fin de ce journal. Le refus israélien est sans appel. Benjamin Netanyahou a rejeté catégoriquement la feuille de route en 15 points proposée par Washington et acceptée par le Hamas. Le Premier ministre israélien dit exiger le désarmement total et préalable du groupe islamiste avant tout retrait de l'armée israélienne de la bande de Gaza. Un refus net qui suscite de vives réactions au sein d'une opinion publique profondément divisée. C'est ce qu'a pu constater notre correspondant à Jérusalem, Michel Paul.
4: Le couperet est tombé au bureau du Premier ministre à Jérusalem. Aucun retrait militaire de Gaza sans désarmement intégral du Hamas. En rejetant le plan international en 15 points, Benjamin Netanyahou suscite un vif désaccord dans les rues. Shai est un réserviste en permission, venu se rafraîchir à une terrasse de café du centre-ville.
5: C'est une honte absolue, le refus de Netanyahou d'envisager la moindre perspective et de prendre ses responsabilités au lieu de poursuivre ce massacre sans fin. C'est un drame pour des générations.
4: Une impasse politique que certains attribuent directement au choix de stratégie du Premier ministre Gaza, comme le dénonce Roni.
6: Il va tout faire pour faire capoter n'importe quel plan tant que ça sert ses intérêts. Il faut absolument que nous sortions de là-bas tout en exigeant qu'ils soient désarmés.
4: Mais face à ces critiques, la ligne de fermeté affichée par le gouvernement conserve de fervents partisans. Pour Hadi, la sécurité prime surtout.
7: Ma réponse, c'est qu'aucun retrait de l'armée ne doit avoir lieu tant que nous ne sommes pas certains qu'il n'y a plus aucun danger pour Israël. Notre sécurité est prioritaire. Le coup que nous avons subi était trop lourd.
4: Et entre rejet du gouvernement et impératif de sécurité, la société israélienne demeure profondément fracturée face aux suites du conflit. Michel Paul, Jérusalem, RFI.
2: L'Iran ne se sent pas visé par le pacte de défense Arabie Saoudite, Pakistan, Turquie. Voilà ce qu'affirme aujourd'hui la diplomatie iranienne qui estime que cet accord montre, je cite, un changement de perception vis-à-vis des États-Unis. Vendredi dernier, Riyad, Islamabad et Ankara ont signé un pacte stipulant que toute attaque contre l'un des trois pays serait considérée comme une attaque contre tous. Un texte adopté dans un contexte de guerre dans la région et alors que les pays du Golfe ont été régulièrement la cible de Téhéran en représailles à l'offensive américano-israélienne lancée sur l'Iran en février dernier. La Turquie, justement, où se joue à partir d'aujourd'hui l'avenir des combattants kurdes. Les députés entament l'examen du projet de loi censé sceller le processus de paix entamé il y a près de 2 ans par Ankara. Des négociations entre les autorités turques et les responsables du PKK, le parti des travailleurs kurdes, avaient pu commencer à l'annonce de la dissolution de l'organisation armée. Une cérémonie de dépôt des armes avait été organisée au nord de l'Irak en juillet 2025 en signe de bonne volonté. Et après 6 mois de commission parlementaire, le texte de loi sur la réintégration des membres de l'organisation du PKK était attendu avec impatience. Les explications de Céline Pierre Magnani.
8: Composé de 12 articles, c'est un texte de loi plutôt court qui est soumis au vote du Parlement turc. Cette loi cadre propose une suspension des poursuites pour les militants accusés d'appartenir au PKK ou d'en faire la propagande. Ils bénéficieront d'un sursis de 5 à 10 ans qui conduira à l'abandon des poursuites en cas de non-récidive. Les membres de l'organisation à accuser d'homicide seront quant à eux exclus de l'amnistie. Les dispositions concerneraient entre 5 et 7 000 personnes, les combattants positionnés au nord de l'Irak, les membres de l'organisation en exil en Europe et les personnes emprisonnées en Turquie. Mais il s'agit avant tout d'une loi de désarmement et elle a été critiquée par l'opposition à plusieurs égards. Le texte a été rédigé en coulisses, sans la participation des partis d'une part. Il reste très général et confirme l'approche sécuritaire adoptée par le pouvoir depuis le début du processus. En effet, à aucun moment il n'est question de justice réparatrice, alors que le conflit a fait plus de 50 000 morts, essentiellement kurdes. Enfin, contrairement aux demandes répétées du parti pro-kurde du DEM, aucune disposition n'est prévue pour le leader emprisonné du PKK, Abdullah Öcalan. Le texte devrait sans surprise être adopté au Parlement aujourd'hui et le processus de réintégration débutera une fois sa publication au journal officiel qui devrait arriver à l'automne. Céline Pierre Magnani, Ankara, RFI.
2: 20 000 personnes évacuées, 13 000 hectares de forêt avalés, des flammes montant jusqu'à 90 mètres. Voici quelques données pour se rendre compte de l'ampleur de l'incendie au Canada. La province de Colombie-Britannique ravagée par les feux depuis vendredi. Des flammes qui se propagent à une vitesse fulgurante portée par des vents violents. Et c'est dans ce contexte que la police canadienne a confirmé hier un décès, le premier depuis le début de l'incendie de Bald Range. La correspondance à Ottawa, Nafia Libert.
9: Elle avait 80 ans et vivait dans les collines de l'Okanagan, dans l'Ouest canadien. Vendredi soir, elle tente de quitter sa maison avec un proche alors que les flammes se rapprochent. Mais elle meurt subitement avant d'être mise à l'abri. La cause exacte de son décès reste à établir. Mais ce drame donne aussi la mesure de la vitesse du feu, puisque l'incendie, baptisé Bald Range, n'avait été signalé que 8 heures plus tôt, avant de devenir complètement incontrôlable. Aujourd'hui, il s'étend sur plus de 130 km² dans cette région touristique et viticole de Colombie-Britannique. Sur son passage, il a forcé plus de 20 000 personnes à fuir en un week-end. Maisons, granges, vergers et vignobles ont aussi été touchés. Impossible encore d'en mesurer précisément les dégâts. Par endroits, le feu embrase la forêt jusqu'à la cime des arbres et rend toute intervention trop dangereuse. Un feu d'une violence extrême, explique Erin Cathrall du service des incendies de Colombie-Britannique.
10: Le feu devient si violent qu'il projette des braises jusqu'à 1 km devant les flammes, déclenchant d'autres foyers, cerclés au péril de leur vie.
9: De nouveaux orages sont attendus, avec le risque que la foudre déclenche d'autres incendies, tandis que la Colombie-Britannique, placée en état d'urgence, tente d'organiser l'accueil de milliers de sinistrés. Nafia Libert, Montréal, RFI.
2: L'Europe n'échappe pas au feu. À Athènes, un nouvel incendie s'est déclaré ce matin, attisé par des vents de plus de 70 km/h, rapportent les pompiers. L'Europe occidentale, qui a connu son début d'été le plus chaud jamais enregistré, alerte lancée aujourd'hui par le directeur de Copernicus, l'observatoire européen du changement climatique, qui s'alarme donc aujourd'hui. Des vagues de chaleur à répétition qui ne sont pas sans effet sur l'économie. Alors que la question du budget 2027 s'annonce explosive en France, le gouvernement pourrait également faire face à une mauvaise surprise, celle de ne pas passer sous les 5% de déficit cette année. En cause, la crise au Moyen-Orient qui a relancé l'inflation, mais aussi donc les canicules et les incendies. Aurélien Devernois.
11: Difficile pour l'instant de chiffrer le montant exact du coût de la chaleur extrême qui a touché le pays depuis la fin du mois de mai. Des estimations voient toutefois la facture aller jusqu'à 6 milliards d'euros, soit quasiment le bénéfice des 0,2 points de croissance enregistrés au deuxième trimestre. Et même si une partie va être prise en charge par les assurances, de nouveaux coûts devraient bientôt s'ajouter pour le gouvernement, notamment du côté des agriculteurs, dont les syndicats demandent déjà plusieurs milliards d'euros d'aide pour faire face à des récoltes s'annonçant décevantes. Entre une charge de la dette qui pèse de plus en plus lourd, potentiellement près de 80 milliards d'euros cette année, et des dépenses publiques difficiles à réduire, la pression est donc maximale pour l'équipe de Sébastien Lecornu, d'autant plus que le réchauffement climatique promet de ne pas ralentir les prochaines années. Pire, il pourrait coûter jusqu'à 2 points de PIB par an d'ici 2030, et cela sans tenir compte du coût potentiel des mesures d'adaptation. Après avoir gelé ou annulé 6 milliards d'euros de dépenses en juin, le gouvernement a de nouveau annoncé une économie de 3 milliards début juillet, mais le ministre des Finances, Roland Lescure, l'admet, passer sous les 5% de déficit en 2026 sera difficile.
2: Aurélien Devernois. 30 ans après la mort du rappeur Tupac, son meurtre va-t-il être élucidé? La question se pose aujourd'hui alors que s'ouvre aux États-Unis le procès de Dwayne Davis, dit Kif D, un ancien membre du gang des Crips accusé d'avoir organisé et participé à l'assassinat de Tupac Shakur. En 1996, celui qui était alors l'un des rappeurs les plus connus de la planète a été assassiné par balle à Las Vegas alors qu'il circulait en voiture. On y reviendra en détail dans la prochaine édition à 11h, temps universel. C'est la fin de ce journal. Merci d'écouter RFI. Prochain point sur l'actualité dans une cinquantaine de minutes.
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1: Le comité des fêtes de l'île Jourdain vous invite à ses bals d'été sur l'esplanade des Pyrénées de 21h30 à 23h30. Venez danser mercredi 12 août et mercredi 19 août avec Belle Cadence. Durant tout le mois d'août, l'Office de tourisme des Hauts-Tolosans propose une exposition de photos « Géants de glace à la dérive » de l'artiste Jean-Pierre Roussoulière. Matinée rencontre programmée avec l'artiste le samedi 8 août à l'espace Allée Art à Grenade-sur-Garonne. Plus d'informations auprès de l'Office de tourisme au 05 61 82 93 85, 05 61 82 93 85 et sur le site internet tourisme.hauts-tolosans.fr. Le comité des fêtes de Bellegarde-Sainte-Marie vous invite à sa fête au cœur du village le samedi 29 et dimanche 30 août. Au programme, samedi à partir de 20h, verre de bienvenue, saucisse au maître, 25€ ou assiette individuelle. Dimanche midi, apéritif dansant et déjeuner sous les tilleuls, entrée, paella, dessert à 18€ et à 7€ pour les enfants. Après-midi dansant, esprit feria, venez vêtus de rouge et de blanc. Le week-end est animé par Alex Omigna. Il faut s'inscrire pour la restauration au 06 80 50 87 57, 06 80 50 87 57 avant le 24 août. La fête locale de Bellegarde-Sainte-Marie le samedi 29 et dimanche 30 août.
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1: Aujourd'hui, j'ai déplacé le micro de Radio Présence à Figeac, à Jindou, dans les locaux de l'association Jindou Cinéma. Je suis avec Sébastien Lasserre, co-délégué de l'association, co-programmateur des rencontres et responsable des résidences. Bonjour Sébastien.
2: Bonjour.
1: Alors, on va nous faire un petit focus à la fois sur le festival, mais aussi sur les résidences d'écriture. Alors d'abord, les résidences d'écriture, est-ce que vous pouvez nous dire en quelques mots en quoi ça consiste ?
2: On accompagne dans cette écriture de scénarios des auteurs-autrices qui ont donc un projet de film en devenir et, bon, comme vous le savez, un film, ça s'écrit. C'est un long temps de maturation avant de pouvoir effectivement avoir un scénario qu'on présente à une production, puis ensuite à des financeurs. Et c'est le travail qu'on se propose de faire, à la fois donc, sur du court-métrage, et là ça s'appelle La Ruche. On a lancé ça en 2013, c'est un appel national, et ça s'adresse à des auteurs-autrices qu'on qualifiera d'autodidactes, qui n'ont pas fait d'études de cinéma. Sur le long-métrage, c'est plus récent, on a lancé ça en 2020, je crois. Et là, cela s'adresse aux auteurs et autrices de la région d'Occitanie. Mmh. Voilà, en quelques mots.
1: On va maintenant évoquer l'édition 2026, donc 42e rencontre de Jindou Cinéma, donc du 15 au 22 août. Est-ce que vous pouvez nous parler un petit peu des objectifs de cet événement ?
2: Bon, on va dire qu'il y a trois axes principaux. C'est-à-dire qu'à la fois, on a eu... Alors cette année, ce sera une invitée d'honneur, qui s'appelle Dominique Cabrera, qui est une réalisatrice, alors qui est... objectivement moins connue que notre invitée d'honneur précédente, puisqu'en 2025 nous avions Yolande Moreau. Dominique Cabrera, c'est une réalisatrice extrêmement reconnue par ses pairs. Elle a commencé le cinéma il y a plus d'une une quarantaine d'années. Donc elle a une œuvre magnifique et une œuvre qui est à découvrir, parce que beaucoup de gens effectivement ne la connaissent pas, et c'est aussi la vocation d'un festival comme le nôtre de faire connaître. On a ensuite un grand axe de programmation, et c'est là où je dirais on a le reflet de la création cinématographique contemporaine. C'est ce qu'on appelle nos vagabondages. C'est une programmation très libre. On a tous les formats de films, du court et du long métrage, du cinéma de fiction et du cinéma documentaire. Et là aussi, je dirais que c'est plein de découvertes. Et puis on a un troisième volet, une sélection de films du patrimoine. Donc ça se passe avec la Cinémathèque de Toulouse et les archives françaises du film. Je dirais que les objectifs, c'est de faire vivre le cinéma là où on est, et c'est vrai que c'est la dimension de rencontre.
1: Ce numéro de 180 secondes a été réalisé par Radio Présence Figeac pour l'Assemblée régionale des radios associatives dans le cadre d'un partenariat avec la région Occitanie-Pyrénées-Méditerranée.
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1: Le comité des fêtes de l'île Jourdain vous invite à ses bals d'été sur l'esplanade des Pyrénées de 21h30 à 23h30. Venez danser mercredi 12 août et mercredi 19 août avec Belle Cadence. Durant tout le mois d'août, l'Office de tourisme des Hauts-Tolosans propose une exposition de photos « Géants de glace à la dérive » de l'artiste Jean-Pierre Roussoulière. Matinée rencontre programmée avec l'artiste le samedi 8 août à l'espace Alléart à Grenade-sur-Garonne. Plus d'informations auprès de l'Office de tourisme au 05 61 82 93 85, 05 61 82 93 85 et sur le site internet tourisme.hauts-tolosans.fr. Le comité des fêtes de Bellegarde-Sainte-Marie vous invite à sa fête au cœur du village le samedi 29 et dimanche 30 août. Au programme, samedi à partir de 20h, verre de bienvenue, saucisse au maître, 25€ ou assiette individuelle. Dimanche midi, apéritif dansant et déjeuner sous les tilleuls, entrée, paella, dessert à 18€ et à 7€ pour les enfants. Après-midi dansant, esprit feria, venez vêtus de rouge et de blanc. Le week-end est animé par Alex Omigna. Il faut s'inscrire pour la restauration au 06 80 50 87 57, 06 80 50 87 57 avant le 24 août. La fête locale de Bellegarde-Sainte-Marie le samedi 29 et dimanche 30 août.
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Bonjour, bonjour, bienvenue dans votre émission Le Studio en mode été sur Radio de la Save. Moi c'est Tessa et pour l'heure qui suit, je vous ai préparé une playlist aux petits oignons, le meilleur des tubes d'hier et d'aujourd'hui parsemée d'infos, de découvertes, de versions live et de reprises. Une chose est sûre, la musique est bonne sur Radio de la Save, même l'été. Et on commence sans plus attendre avec de la bonne humeur, c'est parti.

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2: Vous êtes bien à l'écoute de Radio France Internationale, il est 18h à Paris, 16h en temps universel.
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2: Bonjour à toutes et à tous. À la une, la Colombie, où un séisme a fait au moins 20 morts dans l'ouest du pays. Des bâtiments se sont effondrés, les secours sont sur place. L'accord de libre-échange entre les États-Unis et une trentaine de pays africains a été renouvelé. Il permet notamment d'exporter certains produits sans droit de douane. Les stocks américains d'armement s'épuisent après 5 mois de guerre en Iran. Le secrétaire adjoint à la défense appelle les entreprises américaines du secteur à produire plus et surtout plus vite. Et puis le monde du football, toujours profondément divisé. Les confédérations européennes, nord-américaines et asiatiques critiquent dans une lettre le président de la FIFA, Gianni Infantino. Un puissant séisme de magnitude 7,4 sur l'échelle de Richter a fait au moins 20 morts dans l'ouest de la Colombie. Le tremblement de terre a été ressenti dans tout le pays jusqu'au Venezuela et à l'Équateur voisin. Pour le moment, les autorités colombiennes n'ont dressé aucun bilan, mais des bâtiments se sont effondrés. Les secours recherchent d'éventuels survivants dans la ville de Cali notamment. On y reviendra dans le prochain journal à 19h heure de Paris sur RFI. L'AGOA a été renouvelée jusqu'en décembre 2028. L'AGOA, c'est le nom de cet accord de libre-échange entre les États-Unis et une trentaine de pays africains. Il leur permet d'exporter certains produits sans droit de douane. Le Sénat américain a voté pour une prolongation de l'accord. Eva Massy, bonsoir.
4: Bonsoir.
2: Quels sont les avantages pour le continent africain?
4: Eh bien, on parle d'avantages renouvelés, notamment pour les grandes puissances économiques africaines que sont l'Afrique du Sud, le Nigeria ou l'Angola. L'AGOA, pour African Growth and Opportunity Act, s'applique à 32 pays africains, subsahariens pour la plupart. Plusieurs filières sont concernées, l'automobile en Afrique du Sud, la vanille à Madagascar ou encore le textile du Kenya. Le Sénat américain a voté son renouvellement avec 90 voix pour et 6 voix contre seulement, ce qui offre une perspective de stabilité. Rappelons qu'il devait expirer à la fin de cette année. Mais la Chambre des représentants doit encore examiner le texte avant qu'il ne soit promulgué par Donald Trump.
2: Et alors Eva, quel est son impact sur les échanges entre Washington et les pays africains?
4: Eh bien, d'une part, rappelons que seuls 6% des exportations africaines partent vers les États-Unis. On parle de quelques dizaines de milliards de dollars, ce qui est modeste au regard des importations totales des États-Unis qui se comptent en trillions de dollars. D'autre part, les exportateurs africains restent exposés aux taxes douanières imposées par d'autres lois américaines depuis 2025. Alors, si l'AGOA est effectivement prolongée, certaines exemptions pourraient être adoptées.
2: Eva Massy du service Afrique de RFI. 900 millions de personnes ont vécu leur mois de juillet le plus chaud jamais enregistré. C'est le constat du programme européen Copernicus qui travaille sur le changement climatique. Des records de température qui ont été enregistrés dans 33 pays, principalement en Amérique latine et en Afrique, Mauritanie, Niger et Burkina Faso notamment. Les pays du Sahel, de la région sahéliennes sont particulièrement vulnérables à la hausse des températures car ils font déjà face à une importante pauvreté, à l'insécurité alimentaire et à des conflits armés. Dans le reste de l'actualité, les stocks américains de munitions et notamment de certains missiles sont au plus bas après 5 mois de guerre en Iran. Si le président américain Donald Trump dément fermement ces informations, certains membres du département américain de la défense, eux, s'en inquiètent. Un courrier a été adressé aux entreprises américaines du secteur de l'armement pour les encourager à accélérer la production. Gwendal Lavina.
0: La lettre révélée par le Washington Post est signée par Steve Feinberg, le secrétaire adjoint à la Défense. Il demande aux entreprises de présenter dans les 3 semaines des solutions pour, je cite, « réduire drastiquement les délais de livraison d'armes et donc accélérer leur production ». Selon plusieurs rapports, les chaînes d'assemblage tournent pourtant déjà à plein régime. Des cycles de développement de plusieurs années ne sont pas tenables, écrit encore Steve Feinberg. Ces derniers mois, le Pentagone a signé plusieurs partenariats avec des géants du secteur de l'armement, mais aussi des start-up pour démultiplier ses capacités d'approvisionnement. Et il y a urgence. Lors du premier mois de la guerre contre l'Iran, les États-Unis ont tiré plus de 1000 missiles patriotes. Depuis le début du conflit, leur nombre est passé de 2200 à environ 800. Et il faudrait 2 ans pour revenir au stock d'avant-guerre, au rythme de production actuel. Même chose pour les Tomahawk et les TAD. Publiquement, Donald Trump assure pourtant que les armées ont suffisamment de munitions. Mais selon ses proches, ce sont bien les inquiétudes sur les stocks qui ont conduit le président à écarter tout nouveau bombardement massif de l'Iran. Gwendal Lavina, New York, RFI.
2: En Russie, 13 morts dans une attaque ukrainienne de drones. 13 morts qui ont eu lieu, 13 personnes, ont péri dans une ville industrielle dans le centre du pays, dans la région du Tatarstan, à plus d'un millier de kilomètres de la frontière ukrainienne. Cette attaque, c'est l'une des plus meurtrières survenues sur le territoire russe depuis le début de la guerre contre l'Ukraine. Dans le même temps, des frappes russes ont fait au moins 6 morts en Ukraine. Le patron du football mondial, toujours très critiqué dans une lettre ouverte, les confédérations européennes, nord-américaines et asiatiques de football désavouent encore un peu plus le président de la FIFA, Gianni Infantino. Même si son projet d'ouverture à des investisseurs privés a été retiré, eh bien, ces 3 confédérations réclament une enquête indépendante à son encontre. Les précisions d'Hugo Blaisonneau.
5: Le football n'appartient à aucun individu, aucune institution. Voilà ce qu'écrivent les confédérations européennes, nord-américaines et asiatiques dans leur lettre ouverte aux 211 fédérations membres de la FIFA. L'UEFA, la CONCACAF et l'AFC s'en prennent ainsi frontalement au président de la Fédération internationale. La proposition d'Infantino d'ouvrir la Coupe du Monde aux investisseurs privés avait mis le feu aux poudres et ni le retrait du projet, ni les excuses n'ont convaincu. Les confédérations signataires déplorent un défaut de jugement et même une rupture fondamentale de la confiance envers les institutions mêmes que la FIFA doit servir. L'UEFA, la CONCACAF et l'AFC estiment ainsi que la confiance est, je cite, « brisée par la tromperie », une formule choc à l'égard du président de la FIFA à qui les signataires reprochent son exercice du pouvoir. Lorsqu'un individu se place au-dessus du collectif qui lui a confié l'autorité, assure-t-il, le devoir de service envers la famille du football est abandonné. Une prise de position forte alors que se profilent les élections à la présidence de la FIFA, prévues en mars 2027.
2: Les précisions d'Hugo Blaisonneau. Un dernier mot pour vous dire que les incendies en Espagne s'aggravent, notamment en Andalousie. Le vent rend le feu incontrôlable. C'est ce qu'indiquent les autorités. L'Espagne, comme d'autres pays européens, dont la France, subit une des pires saisons estivales en matière de feux de forêt en raison des vagues de chaleur très très fortes qui étouffent l'Europe. Le pays a déjà vécu plus de 3 vagues de chaleur successives cette année. Plus de 240 000 hectares sont partis en fumée. C'est 6 fois plus qu'à la même période l'année dernière. Des incendies qui ravagent toute l'Europe. La France aussi n'est pas épargnée. La France, où la progression du feu est toujours importante, mais progresse un peu plus lentement dans la Drôme. Et puis par ailleurs, le feu a été fixé en Lozère, 400 hectares de brûlés. C'est la fin de ce journal en français facile. Merci de l'avoir écouté. Rendez-vous pour le retrouver le script sur notre site françaisfacile.rfi.fr.

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1: Rendez-vous avec les visites de l'été en Haut-Tolosan avec l'équipe de l'Office de tourisme de Grenade-sur-Garonne, Célia Gomez et Camille Simon, toutes deux conseillères en séjour et chargées de la communication. Eh bien, allons voir du côté de la thématique sur les traces du passé. Célia, dis-nous tout sur la visite de l'ancien couvent des Ursulines.
2: Avec cette visite, commentée par ceux qui ont redonné vie à ce couvent du XVIIe siècle, voyager à travers les siècles et admirer des trésors cachés. Fresques, plafonds peints, vestiges du cloître et vues imprenables sur la Bastide.
1: Et quelles sont les modalités pratiques de cette visite ?
2: On vous donne rendez-vous le 23 juillet et le 12 août à 16h. Ce sera 5 euros pour les adultes, 2 euros pour les 8-18 ans et gratuit pour les moins de 5 ans. Retrouvez toutes les informations sur tourisme.autolosan.fr.

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1: Le comité des fêtes de l'île Jourdain vous invite à ses bals d'été sur l'esplanade des Pyrénées de 21h30 à 23h30. Venez danser mercredi 12 août et mercredi 19 août avec Belle Cadence. Durant tout le mois d'août, l'Office de tourisme des Hauts-Tolosans propose une exposition de photos « Géants de glace à la dérive » de l'artiste Jean-Pierre Roussoulière. Matinée rencontre programmée avec l'artiste le samedi 8 août à l'espace Alléart à Grenade-sur-Garonne. Plus d'informations auprès de l'Office de tourisme au 05 61 82 93 85, 05 61 82 93 85 et sur le site internet tourisme.hauts-tolosans.fr. Le comité des fêtes

0: 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Au programme, samedi à partir de 20h, verre de bienvenue, saucisse au maître, 25€ ou assiette individuelle. Dimanche midi, apéritif dansant et déjeuner sous les tilleuls, entrée, paella, dessert à 18€ et à 7€ pour les enfants. Après-midi dansant, esprit feria, venez vêtu de rouge et de blanc. Le week-end est animé par Alex Omigna. Il faut s'inscrire pour la restauration au 06 80 50 87 57, 06 80 50 87 57 avant le 24 août. La fête locale de Bellegarde Sainte-Marie le samedi 29 et dimanche 30 août.
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Bonjour, bonjour, bienvenue dans votre émission Le Studio en mode été sur Radio de la Save. Moi c'est Tessa et pour l'heure qui suit, je vous ai préparé une playlist aux petits oignons, le meilleur des tubes d'hier et d'aujourd'hui parsemé d'infos, de découvertes, de versions live et de reprises. Une chose est sûre, la musique est bonne sur Radio de la Save, même l'été. Et on commence sans plus attendre avec de la bonne humeur, c'est parti.

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Dans ce cas-là, tant mieux pour la musique, tant mieux pour l'énergie, tant mieux pour les envies.

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2: 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Bienvenue dans Les Yeux au Ciel. 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Bienvenue dans Les Yeux au Ciel. La chronique qui vous emmène vers les étoiles, vers les mystères et les merveilles du ciel. Intéressons-nous aujourd'hui à la constellation du Bouvier. Cette constellation boréale est facilement repérable grâce à son étoile la plus brillante, Arcturus. On la repère facilement, car c'est l'étoile brillante que l'on trouve en prolongeant la queue de la Grande Ourse. Arcturus est dans le bas de la constellation du Bouvier, qui dessine comme un grand cerf-volant. Cette constellation porte le nom de Bouvier depuis longtemps. Cependant, il est difficile de dire ce que ce Bouvier représente. Le Bouvier est celui qui garde et conduit les bœufs, un cow-boy en quelque sorte. Selon une version, il s'agit d'un laboureur qui conduit sept bœufs, Septemtriones, de la constellation de la Grande Ourse, à l'aide de ses deux chiens, Chara et Astérion, qui sont la constellation des chiens de chasse. Les bœufs seraient liés à l'axe polaire et le Bouvier perpétuerait la rotation des cieux. Le Bouvier pourrait également être Philémélos, l'inventeur de la charrue, ce qui plut à sa mère Déméter, déesse des moissons, qui le fixa définitivement dans la voûte céleste. Une autre version décrit le Bouvier comme un vigneron, nommé Icarius, qui autorisa Bacchus à inspecter ses vignes, et lequel lui révéla le secret de la fabrication du vin. Icarius invita ses amis à déguster le breuvage, mais tous en burent trop et ne se réveillèrent que le lendemain, en pensant qu'Icarius avait tenté de les empoisonner. Par vengeance, ils l'assassinèrent dans son sommeil. Le nord du Bouvier a parfois été nommé le Cadran Mural, constellation créée par l'astronome Joseph Jérôme Lefrançois de Lalande, qui souhaitait placer dans les cieux son principal outil de travail. La constellation a disparu depuis, mais elle a laissé le nom des Quadrantides, qui est un essaim de météores provenant de cette partie du ciel au début du mois de janvier.
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La principale étoile de la constellation du Bouvier, c'est Arcturus. Observée depuis longtemps, elle a laissé des traces dans de nombreuses mythologies. Le nom Arcturus vient du grec ancien Arcturos, qui est formé de Arctos, l'ours, et Ouros, le gardien. Il signifie donc le gardien des ours. Probablement, c'est la raison de sa proximité avec la grande et la petite ours. Elle est citée pour la première fois par Hésiode. Son lever héliaque, à la mi-septembre, servait de point de repère aux Grecs. Son appartenance à la constellation du Bouvier illustre le mélange entre la mythologie grecque, les ours, leurs gardiens, et la mythologie romaine, où la grande ours représente une charrue tirée par des bœufs, d'où la présence du Bouvier. En astronomie chinoise, cette étoile est appelée Dajiao.

elle représente à elle seule un astérisme qui symbolise le roi du ciel. L'identification étant manifestement motivée par la grande brillance de l'astre. En hawaïen, Arcturus se nomme Okulea, l'étoile du bonheur. Elle est l'étoile zénitale de l'île principale d'Hawaï et permettait aux navigateurs venant de l'hémisphère sud de rejoindre aisément les îles du groupe Sandwich. La pirogue double traditionnelle, Okulea, est la première des temps modernes à réussir une traversée entre Hawaï et Tahiti sans instrument de navigation. Et elle tire son nom de cette étoile. Le diamètre d'Arcturus, c'est 25 fois celui du Soleil. Elle est de couleur orangée. Arcturus est une étoile âgée, qui a évolué en une géante rouge. À terme, elle terminera sa vie en nébuleuse planétaire. Cette phase durera encore quelques dizaines de milliers d'années, laissera apparaître son cœur mis à nu. L'étoile évoluera alors vers le stade ultime de naine blanche. Arcturus a la particularité de se déplacer sur le fond du ciel plus rapidement que la plupart des étoiles, d'environ 1 degré en seulement 1600 ans, ce qui en fait l'étoile brillante au mouvement propre le plus élevé. En astronomie, on appelle mouvement propre le mouvement apparent des étoiles sur la sphère céleste vue de la Terre. Il fut découvert en 1718 par Edmund Halley, le même que la comète de Halley, lorsqu'il remarqua que les positions de Sirius et d'Arcturus s'écartaient de plus d'un demi-degré de celles mesurées par Hipparque environ 1850 ans auparavant. À première vue et à mesure d'une vie humaine, les étoiles semblent occuper une position fixe sur la sphère céleste. Cela signifie qu'elles formeraient toujours les mêmes astérismes. Par exemple, la Grande Ourse aurait exactement la même apparence dans un siècle ou dans un millénaire que celle qu'elle a un peu actuellement. Mais ce n'est pas tout à fait exact. Des observations précises et étalées dans le temps montrent que les constellations changent lentement de forme et que les étoiles se déplacent les unes par rapport aux autres. En général, un mouvement propre élevé est synonyme d'une étoile proche de la Terre. Pour comprendre ce phénomène, il suffit d'observer le paysage quand vous êtes en voiture. Les éléments proches, arbres, maisons, passent vite devant vos yeux, alors que les éléments lointains, les villages ou les montagnes, donnent l'impression de ne pas bouger. Arcturus est assez proche de la Terre, puisqu'elle n'est qu'à 36 années-lumière. Tiens, profitons-en pour parler un petit peu des distances en astronomie. D'abord, partons de la Terre. L'unité internationale pour mesurer les distances sur Terre, c'est le mètre. Tout le monde voit à peu près ce que représente un mètre. Nous utilisons fréquemment le kilomètre dès qu'il s'agit de parler de distance entre villages, régions ou pays. Mais à l'échelle de l'espace, utiliser les kilomètres, voire les mètres, c'est vraiment trop fastidieux. Par exemple, l'objet stellaire le plus proche de nous, c'est la Lune, notre satellite naturel. Elle est en gros à 400 000 km de la Terre. Cette distance varie en fait entre 356 et 406 000, mais restons simples, prenons un nombre rond, 400 000. 400 000, ça fait beaucoup. C'est une quantité difficile à représenter. Et encore, la Lune est très proche de la Terre. Le Soleil, lui, est à 150 millions de kilomètres. Alors là, on a changé d'échelle. On a multiplié par près de 1000. Et encore, le Soleil est l'étoile la plus proche de nous. La seconde étoile la plus proche, Proxima, dans la constellation du Centaure, est à une distance qui, exprimée en kilomètres, s'écrit avec 14 chiffres. Alors là, une autre unité est nécessaire. La plus communément utilisée, c'est l'année-lumière. C'est-à-dire, c'est la distance parcourue par la lumière en une année dans le vide. Alors, comment sait-on quelle distance cela représente? Il faut connaître la vitesse de la lumière. Dans notre quotidien, nous avons l'impression que la lumière est instantanée. Mais dans les calculs de longue distance, sa valeur a un effet notable. L'histoire de la mesure de la vitesse de la lumière est passionnante. Laissez-moi vous la raconter.

0: Cela commence au XVIIe siècle. À cette époque, le problème scientifique de la détermination de la longitude posait d'importants problèmes pratiques pour la navigation et la cartographie. En effet, il est assez simple de déterminer la latitude, qui est la position sud-nord d'un point. Sa mesure est maîtrisée depuis l'Antiquité, grâce au soleil et un outil qu'on appelle le gnomon. Mais la longitude, elle, est beaucoup plus compliquée à déterminer, surtout en mer. Devant le nombre d'accidents maritimes dus à l'absence de méthodes suffisamment précises pour déterminer la position est-ouest des navires, le Parlement britannique, sous la pression des commerçants et des armateurs, vota une loi. Dans cette loi, dite le Longitude Act de 1714, la Grande-Bretagne offrait un prix de 20 000 livres sterling, plusieurs millions d'euros d'aujourd'hui, à toute personne capable de concevoir un moyen de déterminer la longitude de façon fiable, en toutes circonstances, à bord d'un bâtiment en mer. Beaucoup de scientifiques se sont attelés à la tâche, persuadés que la solution viendrait de l'observation précise des étoiles et des astres. Parmi ces scientifiques, le jeune Danois, Ole Rømer, a fait des observations des satellites de Jupiter, plus particulièrement de Io, et mesure précisément les moments où ces satellites sont éclipsés par Jupiter, c'est-à-dire le moment où ils sont cachés par la planète et ils disparaissent derrière elle. Il se rend compte que la durée des éclipses varie au cours de l'année. Comme il était assez confiant que la période orbitale de Io ne change pas réellement, il en a déduit qu'il s'agissait d'un effet d'observation. Les trajectoires orbitales de la Terre et de Jupiter lui étant disponibles, il remarqua que les périodes au cours desquelles la Terre et Jupiter s'éloignaient correspondaient toujours à un intervalle de temps plus grand entre les éclipses. Inversement, les moments où la Terre et Jupiter étaient proches l'une de l'autre sont toujours accompagnés d'une diminution de l'intervalle de temps entre les éclipses. Rømer en induisit que cet écart pourrait être expliqué de manière satisfaisante si la lumière possédait une vitesse finie, qu'il calcule comme équivalente à 220 000 km par heure. Des mesures modernes avec des outils précis fixent au XXe siècle la vitesse de la lumière à 299 792 458 mètres par seconde. Souvenez-vous simplement de la valeur 300 000 km par seconde. Si nous revenons à notre année-lumière, ça veut dire que cette distance, c'est 300 000 fois le nombre de secondes dans une année. Une année julienne, c'est-à-dire 365,25 jours. Ça nous donne donc un calcul qui donne 300 000 fois 3 557 600, soit un petit peu plus de 9 500 milliards de kilomètres. Arcturus est donc à 36 années-lumière de la Terre. Ça veut dire que quand j'observe Arcturus, la lumière qui frappe mon œil a été émise il y a 36 ans, quand j'étais encore en maternelle, quoi. Et pour les étoiles les plus lointaines, la distance est de plusieurs milliers d'années-lumière. Par exemple, Rho de Cassiopée, c'est la plus lointaine des étoiles visibles à l'œil nu. Elle est à 8600 années-lumière. Ça veut dire que la lumière qui nous parvient aujourd'hui a été émise à l'époque du Néolithique, la fin de la préhistoire. Quand nous regardons loin, nous regardons dans le passé. Et plus nous regardons loin, avec des télescopes, plus nous regardons dans le passé. Les scientifiques, en observant d'autres longueurs d'onde que la lumière visible, peuvent même remonter presque à l'origine de l'univers. C'est ce qu'ils font quand ils mesurent le fond diffus cosmologique, ce rayonnement micro-ondes qui remonte à 300 000 années à peu près, après le Big Bang, après la création de l'univers. Un rayonnement qui a donc 14 milliards d'années. Je vous laisse des infos complémentaires et des images sur notre page Facebook et sur le site radiodelasave.com où vous pourrez retrouver cette chronique en podcast.
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